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0: Vous allez voir comme les gens sont méchants. L'autre jour, j'avais été chercher du mou pour mon chat. Et en ce moment, je suis en froid avec la concierge à cause des étrennes. C'est vrai? J'ai pas donné ce qu'il fallait. Moi, je vis avec ma sœur, alors on gagne pas beaucoup d'argent, c'est vrai? On peut donner que ce qu'on a... C'est vrai? Alors, on a donné assez peu. Alors, si bien qu'en passant devant la concierge, je l'entends qui m'attend. Monsieur Fernand! Qui m'appelle. C'est la concierge. T'as quel sujet? Moi aussi, je suis comme elle. Je suis assez fier. elle me fait une allusion. Elle me dit, est-ce que vous avez remarqué l'affiche qu'il y avait dans le couloir? J'ai écouté, ça fait 20 ans que j'habite ici avec ma sœur. Parce que je vis avec ma sœur. Elle vient d'avoir ses 49 ans. Moi, je viens d'avoir mes 30 ans et on vit ensemble. Elle me dit, vous allez voir comme les gens sont méchants. Elle me dit ceci, on doit dire son nom après 10 heures et vous ne l'avez pas fait. Ben, je lui dis, je ne l'ai pas fait parce que c'est vrai, l'autre fois, je suis rentré assez tard, j'ai rentré, c'était peut-être au moins minuit. Et je lui dis, écoutez, on ne doit pas dire son nom après 10 heures, c'est une loi vétuste. Loi vétuste ou loi pas vétuste, vous allez voir comme les gens sont méchants. Alors bon, mademoiselle Lambec arrive, elle fait, non, en effet, c'est une loi, monsieur Fernand, vous devez dire votre nom. Je ne dirai pas mon nom parce que ça ne se fait plus du tout. Mademoiselle Lambec a assez d'autorité sur nous parce que c'est la responsable de la chorale de la paroisse. Les joyeux pinsonnés du dimanche, dont je fais partie. Avec ma sœur. Parce que moi, je suis contrebasse, ma sœur est contralto, et mademoiselle Lambec, elle est contre moi. Vous allez voir comme les gens sont méchants. Parce que mademoiselle Lambec, elle habite au 6e. Et puis moi, j'habite au 5e, avec ma sœur. Et figurez-vous, vous allez voir, l'autre jour, j'ai surpris mademoiselle Lambec en train de s'essuyer les pieds sur notre paillasson. J'en ai parlé à ma sœur. Je dis, c'est vrai, on ne comprenait plus. Parce que notre paillasson qui suce toujours et jamais on s'en sert. C'est vrai, nous, on s'essuie toujours sur ceux du 4e. Vous allez voir comme les gens sont méchants. Mademoiselle Lambec, elle critique tout ce qu'on fait. Comme les beaux jours viennent d'arriver, nous, on parle déjà de vacances. Parce que nous, l'année dernière, avec ma sœur, on a été à Melun. Les débuts, j'étais un peu malade, à cause du changement d'air. Mais après, ça a été, on était bien. On était chez Madame Boissement. Vous connaissez peut-être chez Madame Boissement. C'est pas 1000 francs par jour, tout compris. Nous avons de la chance, nous, de vivre en France. Il y a plus, et ça je l'ai vu dans un journal de l'hôtellerie, il y a plus de 2000 hôtels en France où l'on peut passer des vacances pour 1000 francs par jour. Nous on ne savait pas, sitôt qu'on l'a su, on en a profité. J'y ai été avec ma sœur. Ça s'intitule comme chez soi, chez Madame Boissement. Et vraiment on peut dire qu'on est comme chez soi. On mange comme chez soi, on dort comme chez soi, tout comme chez soi. C'est vrai, on est tellement comme chez soi que des fois on se demande pourquoi, même quand on... On vient là, c'est vrai? Tenez, pour vous donner un aperçu. Le dernier jour qu'on est parti, voilà ce qu'on a mangé pour le dîner. On a mangé! Qu'est-ce qu'on a d'en manger? Ah oui, je m'en souviens du dîner parce que le dîner, je l'avais envoyé sur une carte postale à la concierge. Je ne savais pas quoi lui écrire, alors je lui ai envoyé le menu. On a mangé le potage du sous-chef. Le chef est en vacances. Ensuite, on a mangé le melon de Melun. Mais le bon melon, c'est bien. La belle tranche, vous savez, bien présentée dans une feuille de chou, chacun la sienne. Bien. Ensuite, on a mangé la courge du patron. Mais bien, hein? Ma sœur, elle a tout mangé. Elle en a redemandé. Oh, il en a redonné. Ensuite, on a mangé le rhum steak de Madame Boissement. Elle intitule comme chez soi. Et vraiment, bien. Le beau rhum steak, comme la main, vous voyez, comme ma main, là. Bien. Nerveux, mais bien. Et comme dessert, on a eu un raisin et une figue. Ma sœur a mangé le raisin, et moi j'ai choisi la figue. Et patate. Alors, mademoiselle Lambec, elle qui comprend rien, elle dit, oui, pourquoi vous avez passé vos vacances à l'étranger? Elle n'a rien compris du tout, cet imbécile, elle a cru qu'on avait été en Belgique. Non, non, c'était qu'à Melun. Elle critique tout ce qu'on fait. Vous allez voir comme les gens sont méchants. Mardi, et là j'invente rien, mardi dernier, comme tous les premiers vendredis du mois, il y avait la grande réunion de la chorale. Parce que tous les mercredis, toutes les semaines, nous on répète... c'est notre réunion de la chorale. Les joyeux passionnés du dimanche. C'est le nom de notre chorale, c'est vrai? Alors, une fois par mois, il y a toutes les huiles de la chorale qui sont là, n'est-ce pas? Alors, c'était très, très sélect. Il y avait M. Chalamon, président-directeur de la chorale. M. Trépien. Et les sous-chefs de rayon bon marché. Hein, monsieur... il y avait Mademoiselle Procule, la responsable de l'harmonium. Il y avait Monsieur l'abbé, enfin, toutes les huiles, en pleine réunion. Vous avez... Elle a un culot, cette demoiselle Lambec. Elle envoie comme une flèche. J'espère que tous les choristes se sont aperçus que Monsieur Fernand, dimanche dernier, à la messe de 10h, n'était pas là pour chanter les Requiem. S'il n'est pas venu chanter à la messe de 10h, c'est parce que la veille, il a mené la vie, il a été au cinéma. Je ne suis pas gêné, je lui ai répondu... Oui, c'est vrai, j'ai été au cinéma, j'ai été voir jouer la vie de Sainte Thérèse de l'Enfant Jésus. Et c'est pas vrai du tout, j'ai été voir jouer une fille nue à Gibraltar. C'est vrai? C'est joli, vous savez. C'est l'histoire de deux jeunes gens qui veulent envoyer une jeune fille faire de la représentation au Venezuela. Seulement, elle veut pas. Mais eux, ils veulent, comprenez-vous? Alors, dis, tiens, qui c'est qui va gagner? Hein? Moi, je l'ai vu 3 fois, le film, c'est vrai? Pour essayer de comprendre. Alors, monsieur l'abbé, qui était là, il m'a dit, Fernand, d'avoir été voir un film pieux, bravo. Et monsieur l'abbé, c'est pas pour dire, mais il me défend toujours. Et lui, il lui arrive que des ennuis, que des, c'est vrai, des avatars. L'autre dimanche, en plein prêche, il était en train de prêcher, je sais pas à quoi il pensait, il s'embarque dans un truc. Oui, mais bien, cher frère, on peut dire que Jésus a fait des miracles, puisqu'il nous l'a prouvé. En effet, Jésus a fait un très grand miracle lorsqu'il a réussi à nourrir 7 personnes avec 10 000 pains et 10 000 poissons. Il y a un gars qui était en bas dans l'église, il fait « Oh, oh, oh, oh, oh, oh, oh, moi j'en ferai tout autant !» Monsieur l'abbé, qui n'est pas plus bête que vous et moi, au contraire, il dit, faut que je rebecte le truc. Si bien que le dimanche d'après, il dit, et en parlant de miracle, mes bien chers frères, Jésus nous l'a prouvé puisqu'il réussit à nourrir 10 000 personnes avec 7 pains et 7 poissons. Il reconnaît le gars de l'autre fois, il se penche vers lui, fait ce coup-ci. Vous en auriez fait autant. Il fait, oh oui. Avec les restes de la semaine dernière. Les gens sont méchants, vous savez.
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Eh bien, bonjour à toutes et à tous. Claude et Marcel avec vous pour 2 heures dans l'émission d'accordéon, vos accordéons, de 17h à 19h. Et bien sûr, rediffusé le dimanche matin de 9h à 11h. Vous êtes bien sûr sur les 93 FM de Radio Mercure et nous sommes heureux d'être en votre compagnie pour le bonheur de l'accordéon et surtout des auditeurs, mais oui, sans eux, il n'y aurait plus de charme. Bien, on va commencer cette émission tout de suite avec un passo-double signé autre El Gitano. C'est avec Rick Bouvel, c'est parti.

Eh bien, maintenant, on va passer à la valse, bien sûr. C'est tout simplement ma belle gitane, vous voyez, je vous gâte. Hein. Eh bien, c'est une valse avec Nicolas

Eh bien, on va aller faire un tour à la fête en Italie. Ben oui, la fête, ils disent. En Italie, c'est une tarentelle et c'est avec Alexis Labarrière.

Eh bien, on va se payer un petit baillon, d'accord? Un baillon pour le soleil. Alors là, on n'est pas déçu. C'est avec Yves Braconnier.

Eh bien là, on va passer à la Java. Le titre, vas-y Marcel. Bah, sûrement que je vais y aller. C'est avec Michel Plessis.

Bon, ben, la suivante, ça colle avec la Java. Vas-y, j'arrive. Bien. Ou, dis rien. C'est avec Virginie Pouget.

Eh bien, si vous aimez le Foxtrot, je vais vous en proposer un. Merci, amis de la danse. C'est avec Aurélie Corbière.

Eh bien, on va s'amuser avec une polka maintenant. Aline Polka, c'est avec Pascal Robigaud.

Eh bien, maintenant, on va au festival. Mais c'est un festival de country. Vous êtes prêts? Alors, c'est avec Christian Grosselin.

0: Eh bien là, je vais passer la parole à Claude pour ses dédicaces, bien sûr. C'est prêt ?
1: Oui, oui.
0: Bon, c'est parti.
1: Alors, bonjour à vous les branchés de l'accordéon sur Radio Mercure. Nous voici à nouveau ensemble pour l'écouter. Le premier passo, Blandine et Didier, ce passo pour passer une bonne semaine grâce à Radio Mercure.
0: Eh bien, c'est le passo Charleté. C'est avec Patrice Journier.

0: La bise à Jocine et Michel de Honneuil, cela va vous rappeler de bien bons moments passés avec Marc. Un coucou à tous ces fans qui ne l'ont pas oublié.
1: Eh bien, c'est un petit medley de valse que je vous propose. Et ce medley, c'est avec Marc Pégard.

0: Josanne, Lucien, Liliane et son amie, tous en piste pour danser ce boléro, la bise à boucate.
1: Eh bien, pour danser ce boléro, je vous propose un pigeon voyageur. Eh oui, c'est avec Serge Carpentier.

0: Colette, Clovis, Jeannine et son amie, et la bise de vos amis de très longue date qui ne vous oublient pas.
1: Eh bien, je vous envoie Marie Tournelle. C'est une tarentelle. Ça fait partie de la collection instrumentale.

0: La bise à Simone et Daniel, espérons que vous avez la forme, mais en écoutant l'accordéon sur Radio Mercure, les soucis sont bien vite envolés.
1: Voilà, c'est bon. Eh bien là, je vous propose tout simplement Bambino. Vous connaissez tout ce morceau, bien sûr. C'est avec Patrick Cuillier.

0: Pour toutes les Portugaises et Portugais à l'écoute de Radio Mercure, un coucou également à Antonio de Marseille en Beauvaisis, la bise, sans oublier Josie, pensons toujours bien à vous.
1: Eh bien, c'est ça, sacré portugais. C'est bien sûr avec Pierre André.

0: Pour les fans de Damien, qui seront contents de l'entendre sur Radio Mercure, car ils ont passé de très très bons moments en sa compagnie.
1: Eh bien, c'est le chemin de papa. C'est du disco, mais oui, avec Damien Berezinski.

0: Bon week-end à Huguette et Pierre en dansant ce meringue. Bisous à Boudou.
1: Eh bien, c'est Tico Meringue, donc avec Claude Dunant.

0: Claude et Antoine, allez donc bien vite sur la piste pour danser cette Java. La bise à vous deux.
1: Eh bien, c'est la guinguette en Java. C'est avec Gilou, alors là, tenez bien la branche.

0: La bise à Thérèse et André, espérons que la forme est toujours au top. Pour vous deux, on ne vous oublie pas.
1: Eh bien là, c'est la bonne franquette. C'est une marche et c'est avec aimable.

0: Un coucou à Jacqueline de Ponchon et Michel, les passionnés du Passodome. Alors, il faut en profiter, la bise.
1: Eh bien, c'est ma senorita. C'est un passo avec Ray Catino.

0: Les fans de Benoît, ceci est pour vous, car vous appréciez toujours bien l'écouter. La bise à tous.
1: Eh bien, c'est du Dallas Ranch Country, et c'est avec Benoît Nortier.

0: Bisette, Annelie, Robert, un coucou de vos amis qui pensent beaucoup à vous.
1: Eh bien là, c'est un joyeux fox. C'est un fox trot d'ailleurs, avec François et Jean-Marie Lacroix.

0: Coucou à Jacqueline de Ponchon et Michel, les passionnés du Paso Doble. Alors, il faut en profiter, la bise.
1: Eh bien, c'est ma senorita. C'est un Paso avec Ray Catino.

0: Christine et Michel Bois-Guérin, les rois de la valse, ils font donc profiter de ce medley de valse. Bisous à vous.
1: Mais oui, c'est medley de valse, c'est avec Michel Bruot.

0: pour Joël et Belka. Encore une fois, à toi Joël, bonne fête. En espérant que vous pourrez entendre ce boléro, c'est également pour tous les fans de Freeze qui sont nombreux.
1: Eh bien, c'est un boléro, oui. C'est avec Guy et Robert Freeze.

0: Bon week-end à Marie-Rose et sa fille Véronique. Recevez tous les deux la bise.
1: Eh bien, c'est la Calabre en fait. C'est une tarentelle avec Jérôme Richard.

0: Bisous à Odile de Saint-Rémy-en-Laye en espérant que vous avez la forme. À bientôt.
1: Eh bien, c'est Perle de Rosée que je vous propose. C'est un Fox, c'est avec André Vercherin.

0: Et les fans de Delphine, c'est parti pour danser la marche, en espérant que Jean-Pierre est déjà sur la piste.
1: Oui, mais moi j'y serais bien si je pouvais y aller, parce que j'adore ce morceau. Cadence portugaise, c'est une marche avec Delphine, Hubin et Laurent Micheletto.

Eh bien, nous sommes arrivés à la fin de cette émission. On va écouter le dernier morceau, bien sûr. J'espère que vous avez passé 2 heures bien tranquilles à écouter la danse, ou alors la danser. Je vous propose la marche des RTT. Ah bon ? Donc, c'est avec Jacques Bousselet.

Eh bien, l'émission étant terminée, Claude se joint à moi pour vous souhaiter une bonne semaine. Vous retrouvez bien sûr la rediffusion dimanche matin de 9h à 11h sur Radio Mercure. Quant à nous, vous nous retrouvez tous les samedis de 13h30 à 15h30 pour l'émission de chansons d'hier et d'aujourd'hui. Je tenais à dire un grand merci à Jean-Claude pour sa participation, bien sûr. Je vous souhaite une bonne écoute sur les 93 FM de Radio Mercure. Nous vous souhaitons un bon week-end et nous vous disons au revoir.

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1: Ah, salut à tous les vacanciers, les non-vacanciers, ceux qui rentrent du travail ou alors ceux qui partent en vacances. T'es bien dans Dance Floor sur Radio Mercure 93 FM ou en streaming sur l'application. Patrick H2 pour vous accompagner pendant vos vacances ou si vous ne partez pas en vacances, eh bien je vous mets du soleil dans la radio. Vous savez que tout l'été, de juillet et août, Dance Floor est en mode summer hit, hit de l'été. Et un hit de l'été, eh bien, en voici un. Pour bien commencer la soirée.

Et dans Dance Floor, spécial tube de l'été pendant tout l'été du mois de juillet au mois d'août. On a commencé avec Felicidad et Dam Dam Deo. Et à l'instant, c'était Luna avec Bailando. Et qui se souvient un petit peu de ce morceau-là? Tu trouves que ça balance dans Dance Floor? Bah, balance-toi alors!

Y'a que dans Dance Floor que t'entends ça. Réciproque, un vieux titre, Balance-toi. Et puis là, on écoute Calvin Harris avec Summer. Et pour ceux qui ont vu la vidéo, et bien, c'est bien Jason Statham que vous voyez dans la voiture à côté quand ils font la course le long de la plage, là. Et bien, il y a Calvin Harris et Jason Statham. We fell in love. C'est dans Dance Floor, spécial tube de l'été.

Ah, tu danses, tu chantes. Allez, le prochain vol arrêt, on le fait tous ensemble. C'est le titre de la chanson, Vol arrêt. Attention!

Ah, je t'ai vu danser comme un foufou, comme une fofolle. T'es en vacances, ben oui. Eh ben laisse tomber tes problèmes et continue à danser, à danser, à danser, collectif métissé.

Ah, je sais pas vous, mais moi, ça collectif métissé, laisse tomber tes problèmes, magnifique. Bon, je sais pas, mais il manque des cacahuètes et du saucisson pour l'apéro, là, hein, y en a plus. Ah, voici monsieur Enrique Iglesias, avec Joel El Corazon, Olé. Non, Olé, c'est pas dans le titre, hein. C'est moi qui l'ai dit, hein. C'est dans Dancefloor, avec Patrick H2, sur Radio Mercure 93.

On était avec Rose Laurence et Africa. Et je te remercie, t'as ramené les cacahuètes et le saucisson. On va pouvoir continuer l'apéro. Un petit Bob, allez, un petit Bob. 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

Ont reconnu ma douce voix crier, bah oui, pendant les morceaux, je chante et des fois le micro est ouvert, bien sûr. Ah là là, mais moi je m'ambiance comme vous, il n'y a pas de souci. Bon, on était dans du Bob Marley avec Jermaine, du reggae, et ben on continue avec Stevie Wonder et Master Blaster au plein cœur des années 80 dans Dance Floor spécial tube de l'été. Avec Patrick H2. Et sur Radio Mercure, 93 FM en streaming avec l'application.

Monsieur Stevie Wonder, Master Blaster dans Dance Floor. Et puis, bah, bon, il est peut-être un peu tard pour aller à la plage. Quoique, un petit bain de minuit, pourquoi pas, ça se refuse jamais. Niagara, l'amour à la plage sur Dance Floor.

Ah, Shakira avec Zoo. Et puis pour ceux qui sont pas partis en vacances et qui ne sont pas dans la location ou dans les campings, et bien voilà un peu de soleil dans la radio. Voici Monsieur Gims.

Du soleil dans la radio, t'en as encore avec Bonham, avec Kalimba de Luna. Années 80 quand tu nous tiens. C'est les vacances! Même si t'es dans ton canapé.

venir avec Kalimba de Luna. Who? Ah ah! Eh oui, et maintenant. Encore du soleil! C'était Chocolate, c'est Brasilia Carnaval 1975, on n'est même pas dans les années 80. Mais ça swing, ça sent bon le soleil! Move ton corps! 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

Ah, les plumes, les paillettes, les danseuses brésiliennes, oui. Et le prochain morceau, c'est Wham, Wham avec George Michael. On oublie toujours le deuxième chanteur. Bah oui, c'était son ami Andrew Reed Jolley. Et pourquoi je parle de Wham? Parce que les voici avec Club Tropicana.

avec Club Tropicana. Et pour finir cette émission, eh bien, Ace of Base.

Dance Floor, c'est fini pour ce soir. T'es en camping, t'es en location, t'es en vacances. Oh, qu'est-ce que c'est bon, qu'est-ce que t'es bien là-bas. Et en plus, il y a le streaming pour nous écouter. C'est pas formidable. Bon, bah toi, t'es pas parti en vacances, t'es dans ton canapé, t'attends encore. Ça va arriver bientôt. Et si ça n'arrive pas, tu sais qu'il y a Radio Mercure pour te donner du soleil dans la radio. Vous étiez dans Dance Floor avec Patrick H2, et ça c'est tous les vendredis de 20h à 21h, et le samedi de 21h à 22h en rediffusion. Dance Floor, l'émission qui fait bouger ton week-end en règle générale, et en vacances, eh bien il fait bouger tes vacances. Je voulais remercier au passage Sébastien, Sam, Adé, Joël, et aussi Clément de Beauvais. Vous avez fait un petit pouce sur l'émission Dance Floor sur l'application Radio Mercure. Et donc, et bien, ça m'a fait plaisir. Donc, ben, je vous remercie de vos encouragements. Si vous sortez, c'est Sam qui conduit ce soir. Il a bu du jus d'orange. Pour ma part, je vous retrouve.

Au revoir.

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